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0: Eh bah allez, encore faut y aller, faut y aller. 6h du matin sur votre radio, on est parti pour une nouvelle semaine. Je m'appelle Mathis, ça démarre très fort avec Olivia Rodrigo et Job Dead.
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0: Buzz Radio avec Olivia Rodrigo ce matin, tout va bien.
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0: Allez, on commence la semaine avec les béliers. Vous osez parler d'un sujet que vous gardiez pour vous, les taureaux. Une nouvelle activité vous sort de vos habitudes. Les gémeaux, vous recevez une proposition qui mérite réflexion. Les cancers, un changement de priorité vous apporte plus de liberté. Les lions, vous découvrez un talent encore peu exploité. Les vierges, une bonne nouvelle liée à une démarche vous soulage. Les balances, vous défendez une idée qui vous tient à cœur. Les scorpions, une personne vous aide à voir un problème autrement. Les sagittaires, vous trouvez une façon originale de régler une difficulté. Les capricornes, un échange avec un collègue vous donne une piste intéressante. Les Verseaux, vous avez envie de partager vos connaissances. Et puis enfin, on termine avec les poissons. Une décision récente vous permet d'avancer sereinement. La suite, Lina Sex, Star Wars.

0: peut s'arrêter.
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3: 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Pour la suite, Sabrina Carpenter, un petit café sur votre radio.

0: plutôt court ou long? Non, je dis ça comme ça. Hein. Je coule le café ce matin, ça vous dit? Sabrina Carpenter, on vient de s'écouter Espresso. Je veux plus jamais, jamais avoir besoin de toi. Pour la suite, Joseph Kamel Vita, c'est ce qui arrive. À s'écouter jamais, parfait pour commencer la semaine. On vous envoie de la force si vous êtes déjà au taf ce matin. Joseph Kamel Vita avec aussi Temper City, c'est officiel, c'est la meilleure playlist du lundi matin.
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Le son de Temper City pour bien commencer la semaine sur votre radio Self-Aware. Bon début de semaine, et là je vous le dis, c'est clairement le moment de préparer les tapas. Hein. Bah forcément, on est lundi matin, le 12 octobre, c'est la fête nationale espagnole. Bisous les Espagnols, en ce début de semaine. J'ai vu que c'est aussi l'anniversaire de Hugh Jackman, l'acteur australien qui fête ses 58 ans aujourd'hui. On l'a vu dans X-Men, Deadpool et Wolverine, magnifique. Joseph Kamel Vita, c'est calé juste après 50 Cent.

0: lundi matin, merci de nous écouter en voiture à la maison. Teddy Swims à l'instant. Et juste avant d'écouter Coldplay, et ben le chiffre du réveil de vendredi.
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0: Pour 77% des Français, il manque quelque chose pour que le week-end soit encore meilleur. À votre avis, de quoi on parle ce matin? Il y a Com qui me dit sur Insta qu'il faudrait supprimer les tâches ménagères.
2: Très bien.
0: Ah, ce serait pas mal ça.
2: Bonne idée.
0: Même la cuisine et tout, il n'y aura plus qu'à mettre les pieds sous la table.
2: Ah ouais, c'est clair. Ah oui.
0: Bon, malheureusement, c'est pas ça. Pour Garant, ça serait que le dimanche soir n'existe plus.
2: Oui, c'est vrai.
0: Et ben on n'est pas très loin. T'es dit.
2: Ah ben moi j'ai une idée pour que le dimanche soir n'existe plus.
0: Ah, dis-moi.
2: Un jour à rajouter entre le dimanche et le lundi.
0: 77% des Français voudraient que le week-end dure 3 jours.
2: Ah oui.
0: Et parce qu'un chiffre pour en cacher un autre, c'est cadeau. Et ben seulement 30% des Français se lèvent après 9h le dimanche.
2: Ah ouais.
0: C'est fou ça. Hein.
2: Ah ouais, gros dormeur. Hein.
0: La grasse mat, c'est plus se lever à 11h en fait. Hein.
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0: Le son d'Oshi Anxiety sur la radio de Bourgogne.
1: La plaque.
0: Pas d'anxiété ce matin, on vous rembourse votre plein avec le jeu de la plaque dans le Nord-Isère.
2: Ouais, on a croisé un scénic gris ce matin, immatriculé EK 564 deux lettres, on vous a vu, avenue du Drièvre à Villefontaine.
0: Magnifique, c'est votre voiture, et ben vous nous appelez maintenant 0825 740 940. La suite des hits pour commencer la journée, Justin Wellington et Martin Garrix et Sheeran dans le Nord-Isère, ici sur votre radio. Stay.

0: 7h du mat, avec autre radio, on se motive pour cette dernière semaine avant les vacances. J'ai un énorme souvenir de Mats Pokora qui arrive. Ça met trop bien dès le réveil. C'est juste après le open back.
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0: Après le point sur l'info et sur la météo. Premier point de la semaine, il est ému. Avec Teddy.
2: Un début d'automne assez doux pour l'instant en Isère avec au programme pour aujourd'hui de belles éclaircies et des passages nuageux en alternance toute la journée. Mais le soleil devrait même plutôt dominer dans l'ensemble, ce sera d'ailleurs encore le cas sur une bonne partie de la semaine. Et pour les températures, prévoyez une maximale de 19 degrés pour cet après-midi à Cessieux, Éclose, Bourgoin, Lille d'Abo ou encore Rue-Monceau. Raphaël Glucksmann a été désigné dès le premier tour candidat de la gauche social-démocrate à la présidentielle avec plus de 66% des voix. Le leader de Place Publique devance largement le premier secrétaire du Parti Socialiste, Olivier Faure, qui recueille un peu plus de 14% des voix. Les autres candidats, dont Ségolène Royal, obtiennent moins de 10%. Raphaël Glucksmann appelle désormais au rassemblement des forces de gauche à l'exception de la France Insoumise. A noter qu'après sa victoire, il a également été visé par un jet de farine alors qu'il quittait son QG. En Isère, un préavis de grève a été déposé à partir d'aujourd'hui par plusieurs syndicats de la MTAG, le réseau de transport en commun de la métropole grenobloise. Ils réclament des hausses de salaire, une prime de 1000 euros et une amélioration des conditions de travail. Le préavis court jusqu'au 1er janvier prochain. Les négociations se poursuivent en attendant avec la direction et les syndicats décideront ensuite d'appeler ou non à la grève. Des perturbations sur les bus et les tramways pourraient donc intervenir d'ici la fin de l'année en fonction de l'évolution des discussions. Dans l'actualité également, c'est ce drame qui s'est produit la nuit dernière à Grenoble. Une femme est décédée après avoir été percutée sur l'A480. L'accident s'est produit vers 2h45 au niveau du CEA dans le sens Grenoble-Lyon. La victime circulait à pied sur l'autoroute lorsqu'elle a été percutée par une voiture. Malgré l'intervention des secours, son décès a été constaté sur place. La police doit désormais déterminer les circonstances exactes de l'accident. Et enfin, une centaine de personnes se sont rassemblées samedi au Jardin de Ville à Grenoble pour protester contre un projet de texte européen visant à assouplir la réglementation sur les pesticides. Ce texte baptisé Omnibus prévoit notamment de supprimer l'obligation de renouveler certaines autorisations de mise sur le marché. Plusieurs associations environnementales étaient présentes pour dénoncer un recul écologique et alerter sur les risques pour la santé et la biodiversité.

0: Léo Funback sur votre radio, il y a un énorme souvenir de Mats Pokora qui se prépare. Et juste avant...
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0: Allez, on commence la semaine avec les béliers. Vous osez parler d'un sujet que vous gardiez pour vous, les taureaux. Une nouvelle activité vous sort de vos habitudes. Les gémeaux, vous recevez une proposition qui mérite réflexion. Les cancers, un changement de priorité vous apporte plus de liberté. Les lions, vous découvrez un talent encore peu exploité. Les vierges, une bonne nouvelle liée à une démarche vous soulage. Les balances, vous défendez une idée qui vous tient à cœur. Les scorpions, une personne vous aide à voir un problème autrement. Les sagittaires, vous trouvez une façon originale de régler une difficulté. Les capricornes, un échange avec un collègue vous donne une piste intéressante. Les Verseaux, vous avez envie de partager vos connaissances. Et puis enfin, on termine avec les Poissons. Une décision récente vous permet d'avancer sereinement. Voici Mats Pokora dans le réveil.
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3: Aïe.
2: Du coup, bon, on va mener l'enquête.
3: Ouais.
2: Teddy,
3: dis-moi tout.
2: Il manque deux stylos Bic dans ce studio.
3: Très bien.
2: Est-ce que tu les aurais pas volés par hasard?
3: Jamais de la vie, ça va pas la tête,
2: non,
3: ou quoi?
2: Ça ressemble pas.
3: Non, non, ça, tu sais qui c'est ça? C'est l'équipe Jérém de la famille, ça.
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2: 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Et pour la suite, on écoute, qu'est-ce qu'on écoute? Et bah, Ugel dans le réveil.

0: ça, c'est le son qui rappelle les vacances. Perso, ça me rappelle la plage. Viens dans le réveil.
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0: Ah bah tiens, en parlant de plage, direction Risoul. Rien à voir. 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La suite ce matin, c'est Adèle Castillon pour démarrer la semaine, était avec toi. Et j'oublie pas Justin Timberlake.
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0: radio de Bourgoin et préparer le pudding. Il y a les Anglais qui vont venir nous voir et ben ça sera jeudi.
1: Ouais, exactement, on va aller manger les Anglais en même temps que le pudding. On reçoit Crystal Palace, c'est la deuxième journée d'Europa League. L'OL a gagné son premier match contre Anderlecht, là c'est la deuxième journée. C'est jeudi soir à 18h45, attention, heure avancée.
0: Ah, pour voir l'OL contre un club anglais, ça se passe jeudi.
1: Ouais.
0: Pas manqué, ça va être nickel pour profiter juste avant les vacances. Alors ils sont groupe à Mastadium pour profiter à fond et là le plein de hits continue pour bien commencer la journée. Lady Gaga après Justin Timberlake.

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0: Ensemble dans le taxi, c'est vraiment super sexy. 7h30 sur votre radio. Ah, c'est écoute Charlotte Cardin avec Feel Good. On se met dans l'ambiance tranquillement. Charlotte Cardin, il faut démarrer la semaine. Alexandra Stan, les 4 sailles aussi. Playlist 100% féminine, nickel. Juste après les infos, la météo, Teddy Marazen.
1: Un début d'automne assez doux pour l'instant en Isère avec au programme pour aujourd'hui de belles éclaircies et des passages nuageux en alternance toute la journée. Mais le soleil devrait même plutôt dominer dans l'ensemble, ce sera d'ailleurs encore le cas sur une bonne partie de la semaine. Et pour les températures, prévoyez une maximale de 19 degrés pour cet après-midi à Cessieux, Écloses, Bourgoin, Lille d'Abeau ou encore Rue-Manceau. Raphaël Glucksmann a été désigné dès le premier tour candidat de la gauche social-démocrate à la présidentielle avec plus de 66% des voix. Le leader de Place Publique devance largement le premier secrétaire du Parti socialiste Olivier Faure qui recueille un peu plus de 14% des voix. Les autres candidats dont Ségolène Royal obtiennent moins de 10%. Raphaël Glucksmann appelle désormais au rassemblement des forces de gauche à l'exception de la France insoumise. A noter qu'après sa victoire, il a également été visé par un jet de farine alors qu'il quittait son QG. En Isère, un préavis de grève a été déposé à partir d'aujourd'hui par plusieurs syndicats de la MTAG, le réseau de transport en commun de la métropole grenobloise. Ils réclament des hausses de salaire, une prime de 1000 euros et une amélioration des conditions de travail. Le préavis court jusqu'au 1er janvier prochain. Les négociations se poursuivent en attendant avec la direction et les syndicats décideront ensuite d'appeler ou non à la grève. Des perturbations sur les bus et les tramways pourraient donc intervenir d'ici la fin de l'année en fonction de l'évolution des discussions. Dans l'actualité également, c'est ce drame qui s'est produit la nuit dernière à Grenoble. Une femme est décédée après avoir été percutée sur l'A480. L'accident s'est produit vers 2h45 au niveau du CEA dans le sens Grenoble-Lyon. La victime circulait à pied sur l'autoroute lorsqu'elle a été percutée par une voiture. Malgré l'intervention des secours, son décès a été constaté sur place. La police doit désormais déterminer les circonstances exactes de l'accident. Et enfin, une centaine de personnes se sont rassemblées samedi au Jardin de Ville à Grenoble pour protester contre un projet de texte européen visant à assouplir la réglementation sur les pesticides. Ce texte baptisé Omnibus prévoit notamment de supprimer l'obligation de renouveler certaines autorisations de mise sur le marché. Plusieurs associations environnementales étaient présentes pour dénoncer un recul écologique et alerter sur les risques pour la santé et la biodiversité.

Le syndicat de Saï Animal sur votre radio. Bon début de semaine, et là je vous le dis, c'est clairement le moment de préparer les tapas. Hein. Bah forcément, on est lundi matin, le 12 octobre, c'est la fête nationale espagnole. Bisous les Espagnols, en ce début de semaine. J'ai vu que c'est aussi l'anniversaire de Hugh Jackman, l'acteur australien qui fête ses 58 ans aujourd'hui. On l'a vu dans X-Men, Deadpool et Wolverine, magnifique. Charlotte Cardin, c'est la suite après Alexandra Stan.

0: Rihanna, je vous la passe ce matin dans le flashback du réveil avec un énorme souvenir, énorme feat qui arrive pour vous. Avec aussi le son d'Ariana Grande, ça on adore, juste nickel. À la cool pour commencer la semaine, c'est Hey That I Made You Love Me, touche à rien.
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1: Merci de démarrer la semaine avec nous. On fait un point sur les stations les moins chères avec Teddy Marazen. Salut.
2: Salut Mathis, bonjour à tous. Pour le samplon 95 ce matin, vous pouvez vous rendre par exemple à l'Intermarché de Domarin, compté 2,23€. 2,21€ sinon pour les Leclerc de Tigneux-Jamézieux et de Bourgoin. Même prix, 2,21€ également chez Carrefour du côté de l'île d'Abo. Et concernant le gasoil, bien direction par exemple Auchan du côté de Vézerons, compté 2,26€. Sinon direction les Total Energy de Bourgoin, de l'île d'Abo, de la Verpillière ou encore de la Tour du Pin, compté 2,25€ encore ce matin. Et sinon c'est toujours 2,24€ à l'Intermarché de Morestel.

Merci de nous avoir choisis pour commencer la semaine. Je m'appelle Mathis, c'est Hot Radio que vous écoutez. Et comme tous les jours à la même heure, on se fait un énorme souvenir. Bah oui, flashback du réveil. Je vous ramène en 2013 ce matin. L'année où on filmait pendant 5 secondes seulement avec l'application Vine. Au ciné, on découvrait le Loup de Wall Street. Et puis Rihanna enchaînait clairement les classiques. Je passe un de ces énormes souvenirs avec Eminem. C'est le flashback du réveil de ce lundi matin sur Hot Radio.

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0: 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Côté hit, on écoute Manon Lisa enfiler les bottes. Juste après le beau gosse, ça va ? En forme dès le début de semaine ?
2: Bah dis donc, merci, un compliment, je prends.
0: Je te sauce hein, pour une
2: je fois. Prends.
0: Les infos, la météo, Teddy Marazen.
3: Un début d'automne assez doux pour l'instant en Isère avec au programme pour aujourd'hui de belles éclaircies et des passages nuageux en alternance toute la journée. Mais le soleil devrait même plutôt dominer dans l'ensemble, ce sera d'ailleurs encore le cas sur une bonne partie de la semaine. Et pour les températures, prévoyez une maximale de 19 degrés pour cet après-midi à Cessieux, Éclose, Bourgoin, Lille d'Abo ou encore Rue-Monceau. Raphaël Glucksmann a été désigné dès le premier tour candidat de la gauche social-démocrate à la présidentielle avec plus de 66% des voix. Le leader de Place Publique devance largement le premier secrétaire du Parti Socialiste, Olivier Faure, qui recueille un peu plus de 14% des voix. Les autres candidats, dont Ségolène Royal, obtiennent moins de 10%. Raphaël Glucksmann appelle désormais au rassemblement des forces de gauche à l'exception de la France Insoumise. A noter qu'après sa victoire, il a également été visé par un jet de farine alors qu'il quittait son QG. En Isère, un préavis de grève a été déposé à partir d'aujourd'hui par plusieurs syndicats de la MTAG, le réseau de transport en commun de la métropole grenobloise. Ils réclament des hausses de salaire, une prime de 1 000 € et une amélioration des conditions de travail. Le préavis court jusqu'au 1er janvier prochain. Les négociations se poursuivent en attendant avec la direction et les syndicats décideront ensuite d'appeler ou non à la grève. Des perturbations sur les bus et les tramways pourraient donc intervenir d'ici la fin de l'année en fonction de l'évolution des discussions. Dans l'actualité également, c'est ce drame qui s'est produit la nuit dernière à Grenoble. Une femme est décédée après avoir été percutée sur l'A480. L'accident s'est produit vers 2h45 au niveau du CEA dans le sens Grenoble-Lyon. La victime circulait à pied sur l'autoroute lorsqu'elle a été percutée par une voiture. Malgré l'intervention des secours, son décès a été constaté sur place. La police doit désormais déterminer les circonstances exactes de l'accident. Et enfin, une centaine de personnes se sont rassemblées samedi au Jardin de Ville à Grenoble pour protester contre un projet de texte européen visant à assouplir la réglementation sur les pesticides. Ce texte baptisé Omnibus prévoit notamment de supprimer l'obligation de renouveler certaines autorisations de mise sur le marché. Plusieurs associations environnementales étaient présentes pour dénoncer un recul écologique et alerter sur les risques pour la santé et la biodiversité.

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1: Vous avez fait le meilleur choix. Bah oui, c'est officiel. La semaine se démarre ici avec Manon Lisa sur votre radio.
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1: Allez, on commence la semaine avec les béliers. Vous osez parler d'un sujet que vous gardiez pour vous, les taureaux. Une nouvelle activité vous sort de vos habitudes. Les gémeaux, vous recevez une proposition qui mérite réflexion. Les cancers, un changement de priorité vous apporte plus de liberté. Les lions, vous découvrez un talent encore peu exploité. Les vierges, une bonne nouvelle liée à une démarche vous soulage. Les balances, vous défendez une idée qui vous tient à cœur. Les scorpions, une personne vous aide à voir un problème autrement. Les sagittaires, vous trouvez une façon originale de régler une difficulté. Les capricornes, un échange avec un collègue vous donne une piste intéressante. Les Verseaux, vous avez envie de partager vos connaissances. Et puis enfin, on termine avec les Poissons. Une décision récente vous permet d'avancer sereinement. Restez avec nous, le cache-code arrive dans même pas 3 minutes.

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2: Lundi 12 octobre, je vous rappelle qu'aujourd'hui c'est la fête nationale espagnole. Eh oui, enfin bisous aux Espagnols ce matin. Si, si, muy bien. Pour faire un petit tour en Espagne, là, dès le début de semaine, il y a 1800 euros à gagner. Teddy, ça coûte combien pour aller à Ibiza, par exemple?
3: Ibiza? Eh ben, écoute, Ibiza, 749 euros l'aller-retour. Donc, on peut prendre deux billets, tu vois, on peut y aller en couple, tranquille.
2: Et deux verres en boîte.
3: Parfait, voilà.
2: Si vous avez modération, évidemment.
3: Si vous avez besoin de conseils pour dépenser votre thune, on est là.
2: On est là. Toujours des bons conseils, hein, ça bouge pas. 1800 euros avec le Cash Code ce matin, on fait tourner la roue du réveil. Allez hop, c'est parti. Teddy, pour commencer la semaine, le Cash Code, c'est quoi?
3: Le 1350.
2: 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Et là voici Slimane dans 30 secondes, même pas.
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1: Le son de Slimane, c'était première fois pour commencer la semaine. Bon réveil. Et merci de la démarrer avec nous cette semaine avec l'info qu'il fallait absolument pas manquer. Vous vous souvenez de la pub d'Intermarché de l'année dernière à Noël?
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1: Eh bah, écoutez, bravo Intermarché, bien joué. Le plan de vie continue ce matin, ce plaisir, Olivia Rodrigo, Job Dead qui arrive. Avec aussi Tom Fragé en classique. Vous restez avec nous? Eh bah, parfait, c'est comme ça qu'on vous aime.
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1: Merci de démarrer la semaine avec nous. On fait un point sur les stations les moins chères avec Teddy Marazen. Salut.
2: Salut Mathis, bonjour à tous. Pour le samplon 95 ce matin, vous pouvez vous rendre par exemple à l'Intermarché de Domarin, compté 2,23 €. 2,21 € sinon pour les Leclerc de Tigneux-Jamézieux et de Bourgoin. Même prix, 2,21 € également chez Carrefour du côté de l'île d'Abo. Et concernant le gasoil, bien direction par exemple Auchan du côté de Vézerons, compté 2,26 €. Sinon direction les Total Energy de Bourgoin, de l'île d'Abo, de la Verpillière ou encore de la Tour du Pin, compté 2,25 € encore ce matin. Et sinon c'est toujours 2,24 € à l'Intermarché de Morestel.

0: C'est cool de vous croiser par ici ce matin, Olivia Rodrigo sur la radio de Bordeaux. Et puis là, on est maintenant à 5 petits jours, ça y est, 5 jours avant l'événement le plus attendu de la région. On vous emmène avec le bus de la radio, destination Walibi-Rhône-Alpes. Et pour venir potentiellement avec nous samedi, on joue ce matin avec Jennifer. Salut Jennifer.
1: Salut Mathilde.
0: Dis-moi, est-ce que t'as des vacances de prévu à la fin de la semaine, c'est comment?
1: Oui, en vacances. En vacances, c'est 15 jours.
0: Eh ben trop bien, tu sais quoi, peut-être que les vacances vont bien démarrer parce qu'il y a des places pour venir avec nous avec le bus samedi, ça te dirait?
1: Ah ouais, totalement.
0: Eh bien écoute, pour ça, on joue à la grotte, je te rappelle, 3 directions pour sortir de la grotte. À gauche, tout droit, ou alors à droite, t'as 10 secondes. Dis-moi, est-ce que t'es prête, Jennifer?
1: Je suis prête.
0: Eh ben allez, on y va. On va où?
1: On va à droite.
0: À droite? Ah, il y a des monstres, hein, j'irai pas là.
1: Oh merde.
0: On va où?
1: Alors à gauche.
0: À gauche? Ouais, à gauche. Et bah ça y est, c'est un bon début de semaine. J'ai une très très bonne nouvelle pour toi, Jennifer. Je te file tes 4 places pour venir avec nous dans le bus de la radio, destination Walibi. C'est gagné, bravo!
1: Oh, trop bien, merci.
0: Ah, voilà, ça c'est une bonne semaine en plus dans les bouchons. Magnifique.
1: Bah ouais, vraiment, ça tombe à tout.
0: Il y aura les attractions, les maisons hantées, les spectacles, le meilleur de l'ambiance de l'année qui se passe à Halloween en plus à Walibi, donc ça va être parfait, on va se régaler. Bon, tu vas venir avec qui toi, Jennifer?
1: Très bonne question, mon chéri.
0: Ouais.
1: On va essayer de faire, peut-être garder les enfants et de faire ça entre adultes.
0: Oh. Ah bah voilà, ça prévoit un bon week-end ça alors.
1: On va trouver des copains. Ouais, totalement.
0: Et bah voilà. Génial. Bah nickel. Et bah écoute, du coup on se dit à samedi. La suite ce matin, c'est Tom Fragé. Et puis tiens, dis-moi Jennifer, avec quelle radio tu démarres la semaine toi?
1: Avec Hot Radio.
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0: 7h30 sur votre radio. Je vous passe pour la suite celui qui dessine les crocodiles à la perfection. Non, je vous rassure, c'est pas Teddy Marazen. C'est Julien Doré qui arrive.
1: Moi aussi, je sais faire. Hein.
0: C'est vrai, tu sais faire?
1: Ah, bien sûr.
0: Bah, tu sais quoi, on va faire un grand concours.
1: Ah.
0: On va dessiner tous les deux des crocodiles. Celui qui réussit le mieux, et ben, ça sera voté sur Insta directement. On va vous mettre les images sur Facebook, sur Insta, votre radio.
1: Oh là là.
0: Les infos, la météo, Teddy Marazen.
2: Un début d'automne assez doux pour l'instant en Isère avec au programme pour aujourd'hui de belles éclaircies et des passages nuageux en alternance toute la journée. Mais le soleil devrait même plutôt dominer dans l'ensemble, ce sera d'ailleurs encore le cas sur une bonne partie de la semaine. Et pour les températures, prévoyez une maximale de 19 degrés pour cet après-midi à Cessieux, Éclose, Bourgoin, Lille d'Abeau ou encore Ruy-Manceau. Raphaël Glucksmann a été désigné dès le premier tour candidat de la gauche social-démocrate à la présidentielle avec plus de 66% des voix. Le leader de Place Publique devance largement le premier secrétaire du Parti Socialiste, Olivier Faure, qui recueille un peu plus de 14% des voix. Les autres candidats, dont Ségolène Royal, obtiennent moins de 10%. Raphaël Glucksmann appelle désormais au rassemblement des forces de gauche à l'exception de la France Insoumise. A noter qu'après sa victoire, il a également été visé par un jet de farine alors qu'il quittait son QG. En Isère, un préavis de grève a été déposé à partir d'aujourd'hui par plusieurs syndicats de la MTAG, le réseau de transport en commun de la métropole grenobloise. Ils réclament des hausses de salaire, une prime de 1000 euros et une amélioration des conditions de travail. Le préavis court jusqu'au 1er janvier prochain. Les négociations se poursuivent en attendant avec la direction et les syndicats décideront ensuite d'appeler ou non à la grève. Des perturbations sur les bus et les tramways pourraient donc intervenir d'ici la fin de l'année en fonction de l'évolution des discussions. Dans l'actualité également, c'est ce drame qui s'est produit la nuit dernière à Grenoble. Une femme est décédée après avoir été percutée sur l'A480. L'accident s'est produit vers 2h45 au niveau du CEA dans le sens Grenoble-Lyon. La victime circulait à pied sur l'autoroute lorsqu'elle a été percutée par une voiture. Malgré l'intervention des secours, son décès a été constaté sur place. La police doit désormais déterminer les circonstances exactes de l'accident. Et enfin, une centaine de personnes se sont rassemblées samedi au Jardin de Ville à Grenoble pour protester contre un projet de texte européen visant à assouplir la réglementation sur les pesticides. Ce texte baptisé Omnibus prévoit notamment de supprimer l'obligation de renouveler certaines autorisations de mise sur le marché. Plusieurs associations environnementales étaient présentes pour dénoncer un recul écologique et alerter sur les risques pour la santé et la biodiversité.

Par City, c'est le Power en ce lundi matin. Alex Foray n'est pas loin sur votre radio. Bon début de semaine, et là je vous le dis, c'est clairement le moment de préparer les tapas. Hein. Bah forcément, on est lundi matin, le 12 octobre, c'est la fête nationale espagnole. Bisous les Espagnols, en ce début de semaine. J'ai vu que c'est aussi l'anniversaire de Hugh Jackman, l'acteur australien qui fête ses 58 ans aujourd'hui. On l'a vu dans X-Men, Deadpool et Wolverine, magnifique. Alex Foray, ça arrive comme promis juste après Julien Doré.

0: Alex Perron en concert en juillet 2027 à Paris. Chopez vos places, ça va partir vite. Hein. Et puis pour attaquer une nouvelle semaine, on est parti pour un nouveau chiffre du réveil. 6 personnes sur 10 n'ont pas changé quelque chose depuis au moins 3 ans. À votre avis, qu'est-ce que c'est? En tout cas, je peux vous dire que c'est quelque chose qu'on peut oublier de renouveler. Et pourtant, c'est hyper rapide à faire. Hein. Ça prend genre 2 minutes.
1: Ok.
0: Avec Teddy, on y est confronté hyper souvent.
1: D'accord.
0: Je compte sur vous pour donner vos idées sur Facebook, sur Insta.

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0: Rocco ce matin dans le réveil, et y'a pas qui.
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0: Et pour commencer ce lundi, je vous ai trouvé un chiffre. Franchement, c'est pépite, 6 personnes sur 10 n'ont pas changé quelque chose depuis au moins 3 ans. Je vous ai dit que c'est quelque chose qui était vraiment hyper rapide à changer, genre 1 à 2 minutes grand max. On a Amaury qui dit le parfum, Morgan la coupe de cheveux, pour Julie c'est le sac à main, et pour Dorian ça serait la sonnerie de téléphone. Ah. Je peux vous dire que c'est pas ça du tout, t'es dit.
2: Est-ce qu'on est sur le téléphone ?
0: On est sur le téléphone.
2: Et bah je crois que je sais.
0: Et bah vas-y.
2: Le fond d'écran.
0: Non !
2: Ah c'est pas ça ?
0: C'est pas ça. 6 personnes sur 10 n'ont pas changé leur répondeur depuis au moins 3 ans.
2: Ah oui, alors moi.
0: C'est pas un truc de fou ça. Vas-y.
2: Il y a un problème avec mon répondeur, je n'arrive pas à le changer. Ça dit que je suis en vacances au mois d'août. J'en peux plus. J'en peux plus, j'arrive pas à le changer.
0: Ah mais perso, je l'ai enregistré juste une fois, j'étais en seconde, ça fait 7 ans maintenant.
2: Ah oui ouais,
0: 7 ans. Et j'y ai plus jamais touché après. Toi, t'es dit, je suis sûr qu'à l'époque, t'avais les répondeurs bien ringards, tu sais, les répondeurs avec les blagues et tout.
2: Mais oui, de ouf.
0: C'est sûr.
2: De ouf. Où tu faisais allô, allô. Oui, oui, oui.
0: Et bah, dites-nous, c'était quoi votre pire répondeur? On en parle ensemble, Facebook, Insta, la radio. Et là, pour la suite, voici Zoé, oui, c'est après Bad Bunny.
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0: Il est 9h, merci de démarrer la semaine avec nous sur votre radio. Je m'appelle Mathis et dans 5 minutes je vais vous filer 1800 euros. Ouais, c'est avec le cash code. Pour ça, bah, je vous conseille de ne pas débrancher la radio.
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0: Ça prêtait 10 fumes, on s'écoute Mister No It All. Et le retour des infos et de la météo avec Teddy Marazen.
2: Un début d'automne assez doux pour l'instant en Isère avec au programme pour aujourd'hui de belles éclaircies et des passages nuageux en alternance toute la journée. Mais le soleil devrait même plutôt dominer dans l'ensemble, ce sera d'ailleurs encore le cas sur une bonne partie de la semaine. Et pour les températures, prévoyez une maximale de 19 degrés pour cet après-midi à Cessieux, Éclose, Bourgoin, Lille d'Abo ou encore Rue-Monceau. Raphaël Glucksmann a été désigné dès le premier tour candidat de la gauche social-démocrate à la présidentielle avec plus de 66% des voix. Le leader de Place Publique devance largement le premier secrétaire du Parti Socialiste, Olivier Faure, qui recueille un peu plus de 14% des voix. Les autres candidats, dont Ségolène Royal, obtiennent moins de 10%. Raphaël Glucksmann appelle désormais au rassemblement des forces de gauche à l'exception de la France Insoumise. A noter qu'après sa victoire, il a également été visé par un jet de farine alors qu'il quittait son QG. En Isère, un préavis de grève a été déposé à partir d'aujourd'hui par plusieurs syndicats de la MTAG, le réseau de transport en commun de la métropole grenobloise. Ils réclament des hausses de salaire, une prime de 1000 euros et une amélioration des conditions de travail. Le préavis court jusqu'au 1er janvier prochain. Les négociations se poursuivent en attendant avec la direction et les syndicats décideront ensuite d'appeler ou non à la grève. Des perturbations sur les bus et les tramways pourraient donc intervenir d'ici la fin de l'année en fonction de l'évolution des discussions. Dans l'actualité également, c'est ce drame qui s'est produit la nuit dernière à Grenoble. Une femme est décédée après avoir été percutée sur l'A480. L'accident s'est produit vers 2h45 au niveau du CEA dans le sens Grenoble-Lyon. La victime circulait à pied sur l'autoroute lorsqu'elle a été percutée par une voiture. Malgré l'intervention des secours, son décès a été constaté sur place. La police doit désormais déterminer les circonstances exactes de l'accident. Et enfin, une centaine de personnes se sont rassemblées samedi au Jardin de Ville à Grenoble pour protester contre un projet de texte européen visant à assouplir la réglementation sur les pesticides. Ce texte baptisé Omnibus prévoit notamment de supprimer l'obligation de renouveler certaines autorisations de mise sur le marché. Plusieurs associations environnementales étaient présentes pour dénoncer un recul écologique et alerter sur les risques pour la santé et la biodiversité.

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2: Eh ben allez, on est lundi matin, un lundi qui pourrait peut-être commencer pour vous avec 1800 euros en plus sur le compte en banque. Bah oui, ça va peut-être tomber chez Mélanie ce matin, on la rappelle directement. J'espère que Mélanie a entendu la combinaison à 8h05. Première étape, il faut répondre. C'est pas le plus évident.
3: Non.
2: Allô Mélanie ?
4: Oui, allô ?
2: Oui, c'est Mathis du Réveil, tu vas bien ?
4: Ça va et toi ?
2: Oui, je voulais savoir si t'avais entendu le cache-code ce matin.
4: Ah non, je l'ai pas entendu.
2: Mais tu faisais quoi à 8h05 tout à l'heure ?
4: Bah j'étais au travail.
2: T'étais au travail ? À 8h05 ouais. Déjà, mais toi tu bosses tôt, hein. Tu fais quoi ?
4: Ah bah moi je travaille en communication.
2: Très bien, et eh bien écoute, tu sais quoi, je te laisse quand même une deuxième chance, je te laisse donner une combinaison à 4 chiffres.
4: Ok, 34-82.
2: 34-82 ?
4: Ouais.
2: Allez, bah écoute, on vérifie. Direction le coffre, on y va, tape le code. Eh bien écoute, c'était pas la bonne combinaison Mélanie.
4: Bah on va tant pis, de toute façon j'avais pas entendu, donc j'avais pas beaucoup de chance.
2: Pas de regret du coup.
4: Non. Et bah, écoute,
2: on ajoute 100 euros pour demain, on sera à 1900 euros déjà à gagner. Je compte sur toi pour être au rendez-vous demain, du coup, Mélanie.
4: Oh bah là, je serai levée à l'heure prête.
2: Allez, nickel, on fait comme ça. La suite, c'est Vianney qui arrive avec aussi Avicii, Aloe Black dans le réveil.
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0: Vieux mec qui passe une tête en dehors de sa cabane là.
1: On lui fait un coucou ce matin.
2: Coucou vieux mec.
0: 6h10h, le réveil. Retour aux sources pour Vianney avec sa cabane les derniers temps, mais pas que. Je vous rappelle qu'il y a son nouvel album Les Évadés qui s'arrive. Je crois qu'il reste plus que 3 semaines à attendre, un truc comme ça. Ça sera pour le 6 novembre prochain. C'est un nouvel album d'ailleurs composé 100% à la main, sans ordinateur.
1: Très fort.
0: Ça, c'est la grande classe.
1: Ouais.
0: Puis derrière, grande tournée qui va passer partout en France à partir de mars prochain. Et je peux vous le dire, il va falloir des bras pour déplacer la cabane, je pense.
1: Ouais.
0: Envoyez vos candidatures spontanées, je pense qu'il y a du taf. Open Max Arcelor, c'est la suite des hits pour commencer la journée. On s'écoute Forte de Flore. Et Camaro est pas loin en classique.
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29: Merci de démarrer la semaine avec nous. On fait un point sur les stations les moins chères avec Teddy Marazen. Salut.
30: Salut Mathis, bonjour à tous. Pour le samplon 95 ce matin, vous pouvez vous rendre par exemple à l'Intermarché de Domarin, compté 2,23€. 2,21€ sinon pour les Leclerc de Tigneux-Jamézieux et de Bourgoin. Même prix 2,21€ également chez Carrefour du côté de l'île d'Abo. Et concernant le gasoil, bien direction par exemple Auchan du côté de Vézerons, compté 2,26€. Sinon direction les Total Energy de Bourgoin, de l'île d'Abo, de la Verpillière ou encore de la Tour du Pin, compté 2,25€ encore ce matin. Et sinon c'est toujours 2,24€ à l'Intermarché de Morestel.

0: Offenbach avec Star Sailor, on vient de s'écouter Forte de Flore sur la radio de Bourgoin, bienvenue.
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0: 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On écoute Camaro avec aussi Damien ou David.
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0: Il est 9h30 sur votre radio, bienvenue. Pour la suite, celle qu'on a vue ce week-end sur un balcon à Nantes, elle a mis une petite banderole. Elle a annoncé la date de son prochain album.
1: Ah oui,
0: ce sera pour le 20 novembre prochain. Trop la classe. Adèle Castillon qui arrive. Après les infos, la météo, Teddy Marazen.
2: Un début d'automne assez doux pour l'instant en Isère avec au programme pour aujourd'hui de belles éclaircies et des passages nuageux en alternance toute la journée. Mais le soleil devrait même plutôt dominer dans l'ensemble, ce sera d'ailleurs encore le cas sur une bonne partie de la semaine. Et pour les températures, prévoyez une maximale de 19 degrés pour cet après-midi à Cessieux, Éclose, Bourgoin, Lille d'Abo ou encore Rue-Manceau. Raphaël Glucksmann a été désigné dès le premier tour candidat de la gauche social-démocrate à la présidentielle avec plus de 66% des voix. Le leader de Place Publique devance largement le premier secrétaire du Parti Socialiste, Olivier Faure, qui recueille un peu plus de 14% des voix. Les autres candidats, dont Ségolène Royal, obtiennent moins de 10%. Raphaël Glucksmann appelle désormais au rassemblement des forces de gauche à l'exception de la France Insoumise. A noter qu'après sa victoire, il a également été visé par un jet de farine alors qu'il quittait son QG. En Isère, un préavis de grève a été déposé à partir d'aujourd'hui par plusieurs syndicats de la MTAG, le réseau de transport en commun de la métropole grenobloise. Ils réclament des hausses de salaire, une prime de 1000 euros et une amélioration des conditions de travail. Le préavis court jusqu'au 1er janvier prochain. Les négociations se poursuivent en attendant avec la direction et les syndicats décideront ensuite d'appeler ou non à la grève. Des perturbations sur les bus et les tramways pourraient donc intervenir d'ici la fin de l'année en fonction de l'évolution des discussions. Dans l'actualité également, c'est ce drame qui s'est produit la nuit dernière à Grenoble. Une femme est décédée après avoir été percutée sur l'A480. L'accident s'est produit vers 2h45 au niveau du CEA dans le sens Grenoble-Lyon. La victime circulait à pied sur l'autoroute lorsqu'elle a été percutée par une voiture. Malgré l'intervention des secours, son décès a été constaté sur place. La police doit désormais déterminer les circonstances exactes de l'accident. Et enfin, une centaine de personnes se sont rassemblées samedi au Jardin de Ville à Grenoble pour protester contre un projet de texte européen visant à assouplir la réglementation sur les pesticides. Ce texte baptisé Omnibus prévoit notamment de supprimer l'obligation de renouveler certaines autorisations de mise sur le marché. Plusieurs associations environnementales étaient présentes pour dénoncer un recul écologique et alerter sur les risques pour la santé et la biodiversité.

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On s'écoute Louis Fancy maintenant, et juste après on part pécho sur la piste avec Eva. Ça c'est un beau programme, je peux vous le dire. Tout va bien, c'est lundi matin.

0: t'as pécho toi?
1: Ah, il y a 13 ans de ça, ouais.
0: Il va ce matin dans le réveil.
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0: Ouais, Family 7-11-12, et là on commence la journée ensemble. Avec le son de Tame Impala, Jenny, Dracula qui arrive très vite à la maison. Et puis Guillaume qui arrive tout à l'heure à partir de 10h. Salut, à demain.
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0: Allez, une nouvelle semaine qui commence, 10h du mat sur votre radio. On fait un point sur l'info avant d'écouter Cat Eye Animal et Lady Gaga avec Just Dance.
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0: À 10h du mat, c'est l'heure de retrouver Teddy Marazen. L'info Hot Radio, on commence par la météo.
2: Un début d'automne assez doux pour l'instant en Isère avec au programme pour aujourd'hui de belles éclaircies et des passages nuageux en alternance toute la journée. Mais le soleil devrait même plutôt dominer dans l'ensemble, ce sera d'ailleurs encore le cas sur une bonne partie de la semaine. Et pour les températures, prévoyez une maximale de 19 degrés pour cet après-midi à Cessieux, Écloses, Bourgoin, Lille d'Abo ou encore Rue-Monceau. Raphaël Glucksmann a été désigné dès le premier tour candidat de la gauche social-démocrate à la présidentielle avec plus de 66% des voix. Le leader de Place Publique devance largement le premier secrétaire du Parti socialiste Olivier Faure qui recueille un peu plus de 14% des voix. Les autres candidats dont Ségolène Royal obtiennent moins de 10%. Raphaël Glucksmann appelle désormais au rassemblement des forces de gauche à l'exception de la France insoumise. A noter qu'après sa victoire, il a également été visé par un jet de farine alors qu'il quittait son QG. En Isère, un préavis de grève a été déposé à partir d'aujourd'hui par plusieurs syndicats de la MTAG, le réseau de transport en commun de la métropole grenobloise. Ils réclament des hausses de salaire, une prime de 1000 euros et une amélioration des conditions de travail. Le préavis court jusqu'au 1er janvier prochain. Les négociations se poursuivent en attendant avec la direction et les syndicats décideront ensuite d'appeler ou non à la grève. Des perturbations sur les bus et les tramways pourraient donc intervenir d'ici la fin de l'année en fonction de l'évolution des discussions. Dans l'actualité également, c'est ce drame qui s'est produit la nuit dernière à Grenoble. Une femme est décédée après avoir été percutée sur l'A480. L'accident s'est produit vers 2h45 au niveau du CEA dans le sens Grenoble-Lyon. La victime circulait à pied sur l'autoroute lorsqu'elle a été percutée par une voiture. Malgré l'intervention des secours, son décès a été constaté sur place. La police doit désormais déterminer les circonstances exactes de l'accident. Et enfin, une centaine de personnes se sont rassemblées samedi au Jardin de Ville à Grenoble pour protester contre un projet de texte européen visant à assouplir la réglementation sur les pesticides. Ce texte baptisé Omnibus prévoit notamment de supprimer l'obligation de renouveler certaines autorisations de mise sur le marché. Plusieurs associations environnementales étaient présentes pour dénoncer un recul écologique et alerter sur les risques pour la santé et la biodiversité.
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2: Pour le samplon 95, direction l'Intermarché de Domarin aujourd'hui par exemple, comptez 2,23€. C'est un peu moins cher sinon dans les Leclerc de Tignes-Jamézieux de Bourgoin, 2,21€ aujourd'hui. Même prix sinon au carrefour de Lille d'Abo. Et concernant le gasoil, vous pouvez vous rendre par exemple chez Auchan à Vézerons, 2,26€ aujourd'hui. 2,25€ sinon toujours dans les Total Energy de la Tour du Pin de Tignes-Jamézieux, de Lille d'Abo et de Bourgoin. Et enfin, c'est encore une fois 2,24€ sinon à l'Intermarché de Morestel.

0: On aura Justin Jackstall John et Manon Lisa pour commencer l'émission du jour. Eh oui, bonjour tout le monde, bonjour et bienvenue, moi c'est Guillaume. On passe le 10h-13h de ce lundi ensemble, ce lundi 12 octobre aujourd'hui. J'espère que vous avez passé un bon week-end, vous êtes bien reposés. On va parler ciné dans quelques minutes. Et puis au programme de l'émission du jour, on va s'intéresser justement au film Dune 1, 2, qui vont ressortir au cinéma avant l'arrivée du nouveau, Dune 3. On va parler d'un nouveau spectacle d'humour, vous pouvez réserver vos places. Enfin c'est un truc un peu marrant, un peu compliqué, mais je vais vous expliquer, c'est pour les Restos du cœur. Et puis une BD qui est sortie, adaptée d'une série, la série Friends, avec une bande dessinée en 180 pages, ça peut être très sympa aussi. Voilà le programme de l'émission qui commence donc avec Manon Lisa.
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0: Manon Lisa assure avec Le Petit Pêcheur, ce sera juste après Justin Jackstall et John avec Turn the Light Off.
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1: La radio de Bourgoin et le petit pêcheur de Manon Lisa. Et on part au ciné au Kinépolis de Bourgoin pour Always La Lisa, découvrir aujourd'hui à 19h45. Always La Lisa, c'est un long métrage documentaire qui suit la superstar internationale Lisa pendant une année charnière passée loin de son groupe de K-pop, le groupe Blackpink évidemment. À découvrir ce film Always La Lisa aujourd'hui, ça se passe à 19h45 au Kinépolis de Bourgoin. Shakira Burna Boy, Die Die, ça arrive juste après le classique de Keisha, voici TikTok.
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Franco en ce lundi matin pour bien commencer la semaine. Bienvenue. Dans un instant, je vais vous parler de Dune. Dune 3 qui va sortir au cinéma en décembre et Dune 1 et 2 qui vont revenir. Question de réviser. Question d'être au point. Ray, d'abord avec Where's My Husband, après Olivia Rodrigo. Voici Drop Dead maintenant sur votre radio. 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

On aura Estelle et Kaigo, c'est promis avant 11h. Tiens, mot de ciné, vous attendez peut-être impatiemment l'arrivée de Dune 3 de Denis Villeneuve avec Timothée Chalamet, Zendaya et Jason Momoa au cinéma. Je rappelle la date de sortie officielle, ce sera le mercredi 16 décembre, et un petit peu avant, quelques semaines avant, le 11 novembre, ils ont décidé de ressortir les deux premiers, Dune 1, sorti en 2021, et Dune 2. Un peu avant de découvrir le nouveau film Dune 3, je vous rappelle,

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Temper City maintenant avec Self Aware et Big Flo et Oli qui arrivent juste après. Et ce sera avec Dommage.

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0: En vrai, on n'est pas bien là, mais si. Mais si, on est bien là. En ce lundi 12, aujourd'hui, le 12 octobre, la 42e semaine qui commence, 285e jour de l'année. Samedi, les vacances scolaires partout en France, les vacances de Toussaint, première de l'année scolaire 2026-2027. On est à 74 jours de Noël. On fête l'anniversaire aujourd'hui de Hugh Jackman, l'acteur australien. Bon, bah, c'est Wolverine, hein. 58 ans. Il y a Patrick Bosso, l'humoriste marseillais, qui fête son anniversaire. Il a 64 ans. Et puis Brigitte Lahaie, qui est née à Tourcoing, qui a fait des films érotiques dans les années 70 et 80, et qui est depuis devenue animatrice, vous le savez peut-être, radio-télé. Et bien là aujourd'hui, 71 ans, Brigitte Lahaie. Elle s'appelle pas comme ça d'ailleurs, elle s'appelle Brigitte Van Meer Hegg, c'est son vrai nom. Je vous laisse aller consulter vous-même sa filmographie. Mais par exemple, en 1978, elle a tourné un film qui s'appelle Touche pas aux zizi. Bon, par exemple, allez, Teddy Swims qui arrive avec Mr. No It All et Zao MC Solar comme Caroline dans un instant.
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0: On avait Mister Mohitan, les Teddy Swims sur la radio de Bourgogne.
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0: Et aujourd'hui, ce sera un Scénic gris EK564 de lettres. Si c'est votre voiture, il vous reste une seule chose à faire, nous appeler maintenant. EK564 de lettres, on l'a vu avenue du Drièvre à Villefontaine. 0825 740 940. Si vous voulez participer, qu'on vous rembourse le plein d'essence, avoir l'autocollant radio sur votre voiture à récupérer chez Passion Flamme à Bourgoin, la bâtiment Gascon et Pont de Beauvoisin. BTS qui arrive avec Swim, ce sera dans un instant, mais d'abord classique Hot Radio avec Sophie, Ellis, Bextor et le Murder on the Dance Floor.

Gym Classy Rose, c'était trop bien ça. À l'instant sur votre radio. Gym Classy Rose avec Adam Levine de Maroon 5. Avec ce titre, c'était Stereo Hearts. On va parler des enflures dans 10 minutes. Ce sont les enfoirés, mais version humoristique. Et ils ont eu une super bonne idée pour ramener jusqu'à 1 million d'euros dans les caisses des Restos du Cœur. Je vous raconte ça le temps d'écouter Charlotte Cardin avec Tant Pis Pour Elle et Offenbach et Starseller. Maintenant, voici Fort to the Floor sur votre radio.

0: va écouter Mike Lemore et Mossimane à Gaëtan-Roussel avant midi. Le spectacle au profit des Restos du Cœur, les Enfoirés, ce sera à Strasbourg cette année, du 12 au 18 janvier au Zénith Europe de Strasbourg. Et une petite nouveauté pour 2026, un nouveau spectacle qui s'appelle Les Enflures. C'est Les Enfoirés mais version comique, avec Jarry, Kev Adams, Claudia Tagbo, Elodie Pou ou encore Redouane Bougueraba par exemple. Et ce sera au Casino de Paris les 4 et 5 avril prochains. La bonne idée, c'est que pour assister à ce spectacle d'humour, Les Enflures, il faut participer à une tombola. Il faut acheter un billet, 2 euros pour tenter de gagner 2 places. Il y en aura 500 000 tickets de tombola vendus, donc 1 million d'euros pour les restos pour 2 fois 800 places en vrai. Eh, y en a là-dedans. Le mec réfléchit. Avant midi, on écoute Mossimane, Gaëtan Roussel avec Soon et Mike Lemore avec Can't Hold Us aussi. À midi, l'info, Teddy Marazel.
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0: C'est l'heure de l'info hot radio de ce lundi avec Teddy Marazen, il est midi. Et juste après on écoute Adèle Castillon, ce sera Été avec toi.
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0: Il y aura aussi Justin Bieber avec Beauty and Beat tout à l'heure. L'info de la mi-journée, on commence par la météo.
2: Un début d'automne aux airs de printemps en Isère. Quelques rares passages nuageux vont encore faire quelques apparitions demain, mais dans l'ensemble, c'est une nouvelle fois le soleil qui va largement dominer. Ce sera d'ailleurs comme ça une bonne partie de la semaine. Et pour les températures, prévoyez une minimale de 9 degrés pour demain matin à Eyrieux et Villefontaine, et il fera jusqu'à 24 degrés l'après-midi à Bourgoin et Domarin. Une nouvelle semaine de mobilisation s'ouvre pour les lycéens avec un appel national à la grève demain pour réclamer davantage de moyens dans l'éducation nationale, des classes moins chargées et une réforme de Parcoursup. Malgré l'annonce de 3000 professeurs remplaçants, la colère ne retombe pas. En parallèle, un retour des gilets jaunes est annoncé samedi sur fond de hausse des prix des carburants. Les autorités redoutent une convergence des mouvements sociaux à quelques jours des vacances de la Toussaint. Et justement à Grenoble, la situation était encore tendue ce matin devant les lycées Vaucanson et Louise Michel avec des poubelles incendiées et des tirs de mortiers d'artifice en direction des CRS qui ont répliqué par des charges. Devant le lycée Champollion, plusieurs dizaines d'élèves ont maintenu le blocus et ont reçu le soutien d'une trentaine de professeurs qui partagent leurs revendications et dénoncent une répression policière jugée démesurée. Et dans l'actualité, également 54 brebis ont été retrouvées mortes dans un alpage de Villard-de-Lans dans le Vercors après une attaque attribuée à plusieurs loups. Les faits se sont produits dans la nuit de jeudi à vendredi dans le secteur de la Fauge. Une nouvelle attaque qui intervient un mois et demi après la mort de 64 brebis près de Vassion en Vercors. Face à ces attaques, le gouvernement prévoit d'augmenter le quota de loups pouvant être abattus de 21 à 23% de la population recensée en France. Et on termine par un mot de rugby avec le CSBJ qui reçoit Carcassonne. C'est déjà la 8e journée de National. Objectif pour nos Bergaliens, se relancer après une défaite 25 à 29 ce week-end du côté d'Orléans. Coup d'envoi du match vendredi soir à 19h30 au stade Pierre-Ajon.
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2: Pour le samplon 95, direction l'Intermarché de Domarin aujourd'hui par exemple, compté 2,23€. C'est un peu moins cher sinon dans les Leclerc de Tignes-Jamézieux de Bourgoin, 2,21€ aujourd'hui. Même prix sinon au carrefour de l'île d'Abo. Et concernant le gasoil, vous pouvez vous rendre par exemple chez Auchan à Vézerons, 2,26€ aujourd'hui. 2,25€ sinon toujours dans les Total Energy de la Tour du Pin de Tignes-Jamézieux, de l'île d'Abo et de Bourgoin. Et enfin, c'est encore une fois 2,24€ sinon à l'Intermarché de Morestel.

0: 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Dans un instant, Kat Sai qui arrive avec Animal et Bébé Rexha avec New Religion.
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C'était Katsai avec Animal sur la radio de Bourgoin. La suite, un classique. Outcast avec Eya et Tovlo et Stromae. Ce sera avec Des Fleurs sur votre radio. Et on part au ciné au Kinépolis de Bourgoin pour Always La Lisa, découvrir aujourd'hui à 19h45. Always La Lisa, c'est un long métrage documentaire qui suit la superstar internationale Lisa pendant une année charnière passée loin de son groupe de K-pop, le groupe Blackpink évidemment. À découvrir ce film Always La Lisa aujourd'hui, ça se passe à 19h45 au Kinépolis de Bourgoin.

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0: votre radio. Avicii, on vient d'écouter à l'instant The Kid to You. Dans 10 minutes, je vais vous parler d'une bande dessinée qui vient de sortir consacrée à une série à succès. Énorme succès avec des amis. Ouais, j'en dis pas plus. D'abord, on écoute Taylor Swift avec The Fate of Ophelia. Ce sera juste après Manon Lisa. Voici le petit pêcheur sur votre radio.
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0: On va écouter Tyrann, Ugel avec Ultranet et Imael Angel aussi dans un instant avant 13h. Et pour les fans de la série Friends, il y a une bande dessinée qui va sortir, enfin qui est sortie d'ailleurs, qui est sortie mercredi dernier, 180 pages, une bande dessinée sur la série Friends, la success story de la série. D'ailleurs, ça s'appelle Nos meilleurs amis. Ça peut être une idée de cadeau pour Noël. Ouais, je sais, je suis un peu en avance. Nos meilleurs amis. Ugel, Ultranet, avec le son d'Imael Angel. Moving to the Sun, on écoute ça juste après Tyrann avec Shape of You. À 13h, ce sera l'info. Et moi, je vous dis à demain.
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1: Un début d'automne aux airs de printemps en Isère. Quelques rares passages nuageux vont encore faire quelques apparitions demain, mais dans l'ensemble, c'est une nouvelle fois le soleil qui va largement dominer. Ce sera d'ailleurs comme ça une bonne partie de la semaine. Et pour les températures, prévoyez une minimale de 9 degrés pour demain matin à Eyrieux et Villefontaine, et il fera jusqu'à 24 degrés l'après-midi à Bourgoin et Domarin. Une nouvelle semaine de mobilisation s'ouvre pour les lycéens avec un appel national à la grève demain pour réclamer davantage de moyens dans l'éducation nationale, des classes moins chargées et une réforme de Parcoursup. Malgré l'annonce de 3000 professeurs remplaçants, la colère ne retombe pas. En parallèle, un retour des gilets jaunes est annoncé samedi sur fond de hausse des prix des carburants. Les autorités redoutent une convergence des mouvements sociaux à quelques jours des vacances de la Toussaint. Et justement, à Grenoble, la situation était encore tendue ce matin devant les lycées Vaucanson et Louise Michel, avec des poubelles incendiées et des tirs de mortier d'artifice en direction des CRS qui ont répliqué par des charges. Devant le lycée Champollion, plusieurs dizaines d'élèves ont maintenu le blocus et ont reçu le soutien d'une trentaine de professeurs qui partagent leurs revendications et dénoncent une répression policière jugée démesurée. Et dans l'actualité également, 54 brebis ont été retrouvées mortes dans un alpage de Villard-de-Lans dans le Vercors après une attaque attribuée à plusieurs loups. Les faits se sont produits dans la nuit de jeudi à vendredi dans le secteur de la Fauge. Une nouvelle attaque qui intervient un mois et demi après la mort de 64 brebis près de Vassion en Vercors. Face à ces attaques, le gouvernement prévoit d'augmenter le quota de loups pouvant être abattus de 21 à 23% de la population recensée en France. Et on termine par un mot de rugby avec le CSBJ qui reçoit Carcassonne. C'est déjà la 8e journée de National. Objectif pour nos Berjaliens, se relancer après une défaite 25 à 29 ce week-end du côté d'Orléans. Coup d'envoi du match vendredi soir à 19h30 au stade Pierre Ajon.
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1: Pour le samplon 95, direction l'Intermarché de Domarin aujourd'hui par exemple, compté de 1,23€. C'est un peu moins cher sinon dans les Leclerc de Tignoget-Mézieux de Bourgoin, 2,21€ aujourd'hui. Même prix sinon au carrefour de l'île d'Abeau. Et concernant le gasoil, vous pouvez vous rendre par exemple chez Auchan à Vézerons, 2,26€ aujourd'hui. 2,25€ sinon toujours dans les Total Energy de la Tour du Pin de Tignoget-Mézieux, de l'île d'Abeau et de Bourgoin. Et enfin, c'est encore une fois 2,24€ sinon à l'Intermarché de Morestel.

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Faut que je vous raconte quelque chose sur mon couple, que moi-même j'ai mis beaucoup de temps à m'avouer. Mais je pense que ça pourrait être libérateur.

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0: Une nouvelle heure de hit qui démarre ce lundi après-midi. Voici Katy Perry sur votre radio.
1: Juste après le tout dernier Teddy Swim, c'est Mister Noitol, la famille.
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0: BUS, pendant ce temps, l'heure des infos et de l'actu.
1: Et la météo pour demain, Teddy Marazen.
3: Un début d'automne aux airs de printemps en Isère. Quelques rares passages nuageux vont encore faire quelques apparitions demain, mais dans l'ensemble, c'est une nouvelle fois le soleil qui va largement dominer. Ce sera d'ailleurs comme ça une bonne partie de la semaine. Et pour les températures, prévoyez une minimale de 9 degrés pour demain matin à Eyrieux et Villefontaine, et il fera jusqu'à 24 degrés l'après-midi à Bourgoin et Domarin. Une nouvelle semaine de mobilisation s'ouvre pour les lycéens avec un appel national à la grève demain pour réclamer davantage de moyens dans l'éducation nationale, des classes moins chargées et une réforme de Parcoursup. Malgré l'annonce de 3000 professeurs remplaçants, la colère ne retombe pas. En parallèle, un retour des gilets jaunes est annoncé samedi sur fond de hausse des prix des carburants. Les autorités redoutent une convergence des mouvements sociaux à quelques jours des vacances de la Toussaint. Et justement à Grenoble, la situation était encore tendue ce matin devant les lycées Vaucanson et Louise Michel avec des poubelles incendiées et des tirs de mortier d'artifice en direction des CRS qui ont répliqué par des charges. Devant le lycée Champollion, plusieurs dizaines d'élèves ont maintenu le blocus et ont reçu le soutien d'une trentaine de professeurs qui partagent leurs revendications et dénoncent une répression policière jugée démesurée. Et dans l'actualité, également 54 brebis ont été retrouvées mortes dans un alpage de Villard-de-Lans dans le Vercors après une attaque attribuée à plusieurs loups. Les faits se sont produits dans la nuit de jeudi à vendredi dans le secteur de la Fauge. Une nouvelle attaque qui intervient un mois et demi après la mort de 64 brebis près de Vassion en Vercors. Face à ces attaques, le gouvernement prévoit d'augmenter le quota de loups pouvant être abattus de 21 à 23% de la population recensée en France. Et on termine par un mot de rugby avec le CSBJ qui reçoit Carcassonne. C'est déjà la 8e journée de National. Objectif pour nos Bergaliens, se relancer après une défaite 25 à 29 ce week-end du côté d'Orléans. Coup d'envoi du match vendredi soir à 19h30 au stade Pierre-Ajon.
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0: Katy Perry, c'est Teenage Dream.
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0: Et on est super content de vous retrouver, ça y est, nouvelle semaine, peut-être la dernière avant les vacances scolaires. Pour vous qui arrive, ça sera vendredi soir.
2: Hola muchachas, hola muchachos, comment estás?
0: Bien, y tu?
2: Ah, c'est la fête nationale espagnole aujourd'hui.
0: Et bah bonne fête,
2: c'est
0: à vous.
2: Ça.
0: Bonne fête si jamais vous avez des origines espagnoles.
2: Oui.
0: Et surtout, soyez bien là. Je vous le dis, dans à peu près une demi-heure, 40 minutes, on va voir. J'ai le cadeau que les auditeurs de la famille ont choisi pour l'anniversaire de Mathilde.
2: Oh,
0: j'avais lancé un grand sondage.
2: Ouais.
0: J'ai tenu ma parole.
2: Et c'est un bon cadeau sur 10. Tu peux me dire au moins, oh, c'est dans un petit sac mignon et tout. Sur 10,
0: je l'ai pris à ma mère,
2: cadeau...
0: le sac.
2: c'est un cadeau bien comment? Est-ce que les auditeurs ont été sympas avec moi?
0: Pour moi, on est sur 10 sur 10. Ça correspond parfaitement à ta personnalité. Restez là. Ça sera dans les prochaines minutes. En attendant, eh ben, on va vous faire plaisir puisqu'on vous offre un séjour au ski direction l'une des plus grosses stations de ski pour vous faire plaisir. On va tout vous expliquer, mais avant, c'est Voït. Et ça, c'est juste parfait pour rentrer à la maison. Offenbach, la reprise de Star Sailor.
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0: Offenbach, la reprise de Star Sailor, c'était Fort to the Floor sur votre radio.
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0: J'ai tellement hâte, on vous rappelle que ça va être pour fêter les vacances scolaires, ça sera ce samedi.
2: C'est ça, on y approche, on n'en a jamais été aussi prêt pour monter avec nous dans le bus BUS, envoyé par SMS au 7 11 12.
0: Et d'ailleurs on a les déguisements, on a laissé équiper chez le petit festif, vous donnez le nom de la radio en caisse, vous aurez moins 15%. Les déguisements sont fameux. On accueille tout de suite maintenant, qui a envoyé bus, c'est
2: Cindy qui est avec nous. Salut Cindy.
0: Salut Cindy.
3: Salut Mathilde, salut Jérém, salut la famille.
0: Eh bien bienvenue Cindy, on est trop contents de t'avoir au téléphone. Tu joues pour monter avec toute ta famille dans le bus, c'est ça?
3: Oui.
0: Est-ce que tu es prête à affronter
2: grave, elle est à fond là.
0: La caverne qui fait peur, c'est la grotte.
2: Allez, on est dans la grotte Cindy, on va où? On va à gauche, on va tout droit ou on va à droite?
3: À droite.
2: On va à droite. À gauche.
0: Cindy, on est sincèrement désolé pour toi. Il y a 4 places pour venir dans le bus.
2: Bravo, bravo Cindy.
3: Merci beaucoup, à vous êtes
0: ouais, Cindy, elle va être incroyable. Ça va être une ambiance de dingue dans le bus, je vous l'annonce. Si vous aussi voulez venir avec nous ce samedi avec votre famille, c'est pas trop tard, BUS au 7 11 12.
2: Bisous Cindy, on se dit à ce samedi.
3: Bisous, merci beaucoup.
0: Et Cindy, tu viens déguisée, hein. Attention, hein.
3: Avec plaisir, avec mon micro aussi.
0: Ah ouais, ah oui. C'est, peut-être pas, mais on verra. Space Girl, voici Wannabe, la famille.
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1: C'est ce qu'on appelle un coup de cœur Hot Radio. C'était Estelle, te rencontrer encore. Avec, je vous l'annonce officiellement, ça sera à 17h05. Okay. Le cadeau de Mathilde pour son anniversaire avec les auditeurs de la famille.
0: Oh là là, j'ai hâte.
1: Et moi, avant, je choisis. D'ailleurs, merci beaucoup, puisqu'il y a plein de messages qui continuent d'arriver. T'as
0: oui,
1: de la chance. Hein.
0: Mais d'ailleurs, j'ai peur du cadeau en voyant certains messages. Ça m'inquiète plus qu'autre chose, quand même, cette histoire.
1: Juste pour répondre, oui, Mathilde est en couple. Voilà, je dis que ça comme ça, parce que j'ai vu passer certains messages. Ne vous fatiguez pas.
0: Non.
1: Revenons dans 3 minutes. Le retour de TV News, le meilleur de ce qu'il ne faut pas oublier de mater.
0: Tout à l'heure, il y aura la nouvelle saison d'une série qui est trop attendue, adaptée d'un manga. Sinon, notre réconfort tranquille du lundi soir. Ou alors, petite soirée film iconique à l'ancienne.
1: Le temps de se faire plaisir avant TV News avec Voït.
0: Notre énorme coup de cœur, Adèle Castillon, était avec toi, qui a annoncé son nouvel album là, ce week-end du côté de Nantes. Mais avant, un petit souvenir, All City et Carly Rae Jepsen, c'est Good Times, la famille.

0: C'est trop bon ça. All City et Carrie Wade Jepsen en ce lundi, c'est Good Time.
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0: Avec dans un instant, on va vous révéler le séjour qu'on vous file dans une des plus belles stations de France. Il y aura de la neige, c'est un séjour la totale de la totale, on va tout vous expliquer. Mais avant, retour TV News.
2: Ce soir, à la télé, c'est l'événement du côté de TF1 parce que c'est la toute nouvelle saison de la série adaptée du manga Katsai avec Camille Lou. On a deux épisodes inédits ce soir. Et en plus de ça, vu que c'est en partenariat avec Netflix, et ben les deux premiers épisodes, si vous avez peut-être pas envie des pubs TF1 et que vous êtes abonné à Netflix, ils sont disponibles sur Netflix.
0: Non, il y a aussi les pubs hein, sur Netflix. Hein.
2: Ah ouais ?
0: Katsai, c'est ça.
2: Tu t'es fait avoir, toi, alors. Donc ça, c'est sur TF1 tout à l'heure. Sinon, du côté de M6, c'est notre petit réconfort. Du lundi soir, l'amour est dans le pré. Avec les séjours à la ferme qui battent leur plein pour les agriculteurs et les sélectionnés. Et moi, ce que j'adore, c'est que tous les moyens sont bons pour essayer de conquérir les agriculteurs. Ils essayent de les soudoyer avec des petits cadeaux. Des fois, les cadeaux, ils sont faits main.
3: Je t'ai ramené un petit truc quand même que j'ai fait. C'est ton chat.
4: Avec un petit chat qui ressemble à mon chat. Merci.
0: C'est quoi l'histoire ?
2: En gros, elle lui a fait une peinture, enfin un dessin de son chat.
0: D'accord.
2: Dans les champs, il est ah ouais, un chat, ouais, qui ressemble à mon chat.
0: Ouais, d'accord, ok.
2: Il a l'air vachement emballé par le cadeau, quoi. Clément.
0: Comme on dit, il est pas hypé. Hein.
2: Non, pas du tout.
0: Donc, ça, c'est sur M6, à ne pas louper, ça continue. L'amour est dans le pré. Et on termine vraiment en 5 secondes avec un film iconique.
2: C'est sur France 3 tout à l'heure, c'est James Bond 007 contre Dr. No. C'était le film à l'ancienne avec Sean Connery en James Bond.
0: My name is Bond. James Bond.
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0: Dernier Guetta et Bébé Rexha, Sad Girls. C'est le nouveau qui arrive après Adèle Cassillon. C'était avec toi.

0: Tous vos artistes préférés, c'est ici comme le top 3 des stations de carburant les moins chères près de chez vous.
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0: Allez, c'est le moment de vous dire où vous allez pouvoir partir en vacances. Écoutez bien, la famille, on va vous envoyer pour le coup avec votre famille, c'est pour 4 personnes.
2: Pour 4 personnes, une semaine complète, 7 jours, avec le logement, avec les remontées mécaniques, direction Risoul 1850, c'est dans le domaine de la Forêt Blanche. Le sommet, 2700 mètres d'altitude.
0: Ça a l'air magnifique.
2: 185 km de piste, il y a 36 remontées mécaniques, c'est vraiment une station énorme, parfaite. Pour kiffer avec toute votre famille, pour aller faire du ski, du snow ou même de la luge.
0: Si vous voulez mieux vous représenter, 185 km de piste, pour Mathilde, c'est genre 2 heures.
2: Oui.
0: Pour moi, c'est une semaine.
2: Voilà, pour vous dire un peu. Ça dépend de votre niveau de ski. Pour choper le séjour pour toute votre famille pour cet hiver, c'est maintenant sur notre WhatsApp, family 07 57 84 11 11.
0: On vous souhaite bonne chance pendant le dernier BTS. Swim, c'est ce qui arrive.
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0: Amir, on dirait. Et on dirait bien que vous êtes sur votre radio. Avec la meilleure playlist des Alpes, c'est là, ça continue. Dernier BTS c'est Swim. Il y aura Jen Ayash aussi, la chanteuse de Superbus, avant 17h.
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3: Pour le samplon 95, direction l'Intermarché de Domarin aujourd'hui, par exemple, compté 2,23€. C'est un peu moins cher sinon dans les Leclerc de Tignes-Jamézieux de Bourgoin, 2,21€ aujourd'hui. Même prix sinon au carrefour de l'île d'Abo. Et concernant le gasoil, vous pouvez vous rendre par exemple chez Auchan à Vézerons, 2,26€ aujourd'hui, 2,25€ sinon toujours dans les Total Energy de la Tour du Pin de Tignes-Jamézieux, de l'île d'Abo et de Bourgoin. Et enfin, c'est encore une fois 2,24€ sinon à l'Intermarché de Morestel.

0: Vous êtes dans la Haute Family.
1: Maître Gims à l'ancienne, belle là, juste après les 4 sailles.
0: Très belle imitation. Ah ouais. 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
0: Franchement, il y a deux personnes qui imitent super bien, c'est Mathilde et c'est Cantelou sur TF1. Quasiment les deux mêmes. 17h, Haute Radio. Avant de jouer ensemble et de vous emmener au ski, voici l'info et la météo de Teddy Marazen.
3: Un début d'automne aux airs de printemps en Isère. Quelques rares passages nuageux vont encore faire quelques apparitions demain, mais dans l'ensemble, c'est une nouvelle fois le soleil qui va largement dominer. Ce sera d'ailleurs comme ça une bonne partie de la semaine. Et pour les températures, prévoyez une minimale de 9 degrés pour demain matin à Eyrieux et Villefontaine, et il fera jusqu'à 24 degrés l'après-midi à Bourgoin et Domarin. Une nouvelle semaine de mobilisation s'ouvre pour les lycéens avec un appel national à la grève demain pour réclamer davantage de moyens dans l'éducation nationale, des classes moins chargées et une réforme de Parcoursup. Malgré l'annonce de 3000 professeurs remplaçants, la colère ne retombe pas. En parallèle, un retour des gilets jaunes est annoncé samedi sur fond de hausse des prix des carburants. Les autorités redoutent une convergence des mouvements sociaux à quelques jours des vacances de la Toussaint. Et justement, à Grenoble, la situation était encore tendue ce matin devant les lycées Vaucanson et Louise Michel, avec des poubelles incendiées et des tirs de mortier d'artifice en direction des CRS qui ont répliqué par des charges. Devant le lycée Champollion, plusieurs dizaines d'élèves ont maintenu le blocus et ont reçu le soutien d'une trentaine de professeurs qui partagent leurs revendications et dénoncent une répression policière jugée démesurée. Et dans l'actualité également, 54 brebis ont été retrouvées mortes dans un alpage de Villard-de-Lans dans le Vercors après une attaque attribuée à plusieurs loups. Les faits se sont produits dans la nuit de jeudi à vendredi dans le secteur de la Fauge. Une nouvelle attaque qui intervient un mois et demi après la mort de 64 brebis près de Vassion en Vercors. Face à ces attaques, le gouvernement prévoit d'augmenter le quota de loups pouvant être abattus de 21 à 23% de la population recensée en France. Et on termine par un mot de rugby avec le CSBJ qui reçoit Carcassonne, c'est déjà la 8e journée de National. Objectif pour nos Bergaliens, se relancer après une défaite 25 à 29 ce week-end du côté d'Orléans. Coup d'envoi du match vendredi soir à 19h30 au stade Pierre-Ajon.
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0: Gims, ou plutôt Maître Gims à l'époque, on pouvait le dire, c'était Bella. C'est le moment, les 5 dernières minutes pour envoyer Family sur notre WhatsApp pour jouer avec nous.
1: Et choper votre semaine complète de vacances au ski, direction Risoul 1850, Family 07 57 84 11 11.
0: Mais avant, bah on vous le rappelle, ça y est, c'est le moment, c'est l'heure, puisque samedi, bah c'était l'anniversaire de Mathilde. Matou qui fait essai.
1: J'ai soufflé mes 28 bougies ce week-end.
0: Et merci beaucoup, hein, puisqu'il y a eu vraiment énormément de messages. Tu as plein de fans. Hein.
1: Ouais, merci beaucoup, c'est très gentil. Et vous avez proposé vos idées cadeaux, parce que
0: exactement.
1: Je dirais que tu t'y es pris un peu à l'arrache.
0: Non, mais c'est que je préférais avoir l'avis de tout le monde.
1: Oui.
0: Évidemment. Notamment un message qui dit « Salut Mathilde, salut Jérôme, je propose un livre d'occasion, ça sera moins cher. » Alors c'est gentil,
1: merci.
0: Mais moi c'est Jérôme.
1: Oui, et les livres d'occasion, vrai de vrai, ça me fait plaisir premier degré.
0: Sachez-le, on a trouvé le cadeau parfait. Après des heures de réflexion, cadeau que j'ai payé avec mes deniers personnels.
1: Ah bon, t'as pas demandé à être remboursé au patron ?
0: Tantons, pour le moment. Le cadeau,
1: ouais.
0: Je le récupère, il est là.
1: Waouh !
0: Le paquet est à ma mère. Attention, faudra le rendre.
1: Faut pas que je l'abîme ? Ok, ça marche. Merci beaucoup.
0: Pour moi, ce cadeau réunit tes deux passions dans la vie.
1: J'ai peur. En plus, t'as agrafé, mais t'as abîmé le sac de ta mère.
0: T'inquiète pas.
1: Ok, aïe.
0: Ça réunit ta passion numéro une, qui sont les chats.
1: Oui.
0: Et ta passion numéro 2, quand on te connaît un petit peu, c'est le côté sexy, quoi.
1: J'ai peur. C'est un paquet. C'est quoi? Ce sont des moufles? Attends.
0: Non, ce n'est pas des moufles.
1: Ce sont pas des moufles. J'ai peur, c'est quoi? Ce sont des maxi chaussettes qui tiennent chaud.
0: Avec une tête de
1: avec
0: chat.
1: Avec des chats.
0: Eh ouais.
1: C'est trop mignon. Vrai de vrai, je vais être comme ça chez moi. Merci beaucoup, mon mari va te détester.
0: Et on veut la photo. Le plus dur, ça a été la taille à trouver. Parce qu'on le rappelle, tu fais du combien?
1: J'ai des grands pieds, je fais du 42.
0: Eh ouais, mais
1: bah
0: c'est
1: oui.
0: Ça qui m'a pris des heures. Merci, merci beaucoup aux
1: merci.
0: Auditeurs de la famille. Et à vous de jouer pour le séjour.
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0: Oups, on est un peu à la bourre. Voici Manon Lisa, très vite, le petit pêcheur. Et le classique qui arrive, ça sera dans moins de 5 minutes. Pour le coup, c'est Gillo, Jenny from the Block.
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1: 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Manon Lisa, la première fois que vous l'avez entendu, c'était ici sur Haute Radio.
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1: Et on va pas se mentir, cette semaine, c'est vraiment un cadeau de dingue. Moi, j'adorerais le gagner, mais bon, je peux pas. Il est pour vous. Écoutez bien, si vous venez d'arriver, ce qu'on vous offre cette semaine.
3: Hein. Une semaine complète, à savoir 7 jours avec le logement plus les forfaits pour 4 personnes pour les remontées mécaniques. Direction Risoul 1850 pour aller faire du ski, aller faire du snow, tout ce que vous voulez cet hiver.
1: Vous êtes super nombreuses et nombreux à jouer tous les jours Family sur notre WhatsApp. Il y a même le @family si vous voulez. Et on accueille tout de suite
3: Valérie. Salut Valérie.
1: Salut Valérie.
4: Salut Mathilde. Salut Jérém. Salut la Family.
1: Salut Valérie. Valérie, je sens que toi, t'as envie de gagner. Ça se voit. Tu veux la semaine de vacances à Risoul, toi.
4: C'est ça. Moi, je veux partir au ski en famille.
1: Ah, bah, tu m'étonnes.
4: La Family.
1: Écoute. On te souhaite bonne chance, toi Valérie, t'es infirmière dans la vie, je crois.
4: C'est ça, je suis infirmière.
1: En libéral, dans un hôpital.
4: À l'hôpital.
1: Ok. Eh ben écoute, parfait, on va jouer ensemble, Family Spites, vous aussi vous jouez dans la voiture, à la maison, comme d'hab. 20 secondes pour se qualifier aujourd'hui, 20 secondes pour avoir deux bonnes réponses à mon top.
3: Samedi, c'était le début de la Starac. C'est qui le nouveau directeur?
4: Moziman.
3: Ouais. Où seront organisés les prochains Jeux Olympiques d'hiver? En 2030. Pas. Ok. Tu préfères le ski, le snow ou la luge?
1: Oh, c'est dur.
4: Le ski.
3: Oh là là.
1: Bon, bah ça fait deux bonnes réponses. Ça veut dire que tu es qualifiée, Valérie. Bravo.
3: Bravo, Valérie. Et si
4: merci
3: jamais...
4: la Family.
3: Mais les prochains JE d'hiver, ce sera chez nous en France.
1: C'est
3: en 2030.
1: Les Alpes. Hein.
3: C'est les Alpes françaises.
4: Merci.
1: Bah ça va, t'inquiète pas, tu es qualifié. Si on te rappelle vendredi, ça sera ta semaine complète pour toi et ta Family. Et dis-nous toi, Valérie, qui tu écoutes jusqu'à 19h?
4: La Family.

0: prendre le temps de s'arrêter.
1: Gaëtan Roussel avec monsieur le directeur de la Starac sur Haute Radio. C'était Moziman avec Soon pour vous souhaiter une bonne fin d'après-midi. Le plein de hits sans pub, on s'en occupe. Il n'y a rien à faire pour vous ramener à la maison. Et puis dans 4 minutes maintenant, retour du buzz du jour.
2: Et ça avait fait le buzz l'an dernier pendant les fêtes de fin d'année. Et c'est officiel, ce sera bientôt de retour. Est-ce que vous vous souvenez de quoi je parle? Vraiment, tout le monde parlait de ça au moment des fêtes l'an dernier, fin d'année dernière.
1: Des fêtes de Noël et tout?
2: Oui,
1: ça,
2: des fêtes de fin d'année, novembre, décembre, c'était vraiment la folie, tout le monde en parlait.
1: Je pense savoir.
2: Ouais.
1: Les Scooby-Doo, ça revient plus fort.
2: Ça revient de ouf à la main de vos propositions sur Facebook, sur Insta, j'ai une bonne nouvelle, notamment pour vos enfants.
1: Après Calvin Harris et les Goldies.

0: Calvin Harris et Ellie Goulding dans la famille.
1: Rentrez à la maison avec la famille.
0: Avec le buzz du jour de ce 12 octobre, dernière semaine peut-être de boulot hein, d'ailleurs pour vous avant les vacances scolaires. On vous le rappelle, ça sera bien ce samedi.
2: En attendant, on revient sur ce qui fait le buzz. Ça a été annoncé, ça avait fait le buzz l'an dernier. Pendant les fêtes de fin d'année, novembre, décembre. Et là, ça y est, ce sera de retour, c'est officiel.
0: Moi, je vois pas du tout ce que c'est qui avait fait le buzz l'année passée.
2: Vous vous souvenez pas, l'an dernier, tout le monde parlait que de ça. On a reçu quelques messages d'ailleurs sur notre WhatsApp, on peut vous lire. Anne qui nous dit, est-ce que c'est le retour des laboubous? Parce qu'il y en avait partout.
0: C'est quoi
2: sont les petites peluches un peu monstres, etc.
0: Tu dois vivre dans un autre monde.
2: Non, mais c'est parce que t'as pas encore d'enfant, c'est pour ça.
0: Un message de Aurore aussi qui dit, une énorme décoration de Noël qui avait fait parler l'année dernière, point d'interrogation.
2: Non, c'est pas une énorme déco de Noël.
0: Chloé qui propose les vidéos TikTok où les gens ouvrent des calendriers de l'Avent. Attendez, on va pas commencer un calendrier
2: de
0: l'Avent.
2: Non, non, mais si je vous mets cette chanson, est-ce que ça vous fait penser à un truc?
0: Oui, ça me fait penser à Claude François.
2: Non, le loup de la pub de Noël d'Intermarché l'an dernier.
0: Oui.
2: Le loup végétarien justement qui voulait se faire aimer tous les animaux de la forêt. Et bah l'an dernier, tout le monde le trouvait mignon. Tout le monde voulait des peluches. Ils n'avaient pas fait de peluches. Et bah là, les peluches vont arriver à la fin novembre. Pour 20 euros la peluche, c'est officiel. En revanche, il y en a que, entre guillemets, 700 000.
0: Bon, et évidemment, on embrasse tous les autres magasins,
2: oui,
0: que ce soit Leclerc, Carrefour,
2: Casino.
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0: Et en attendant, les fêtes de Noël quand même. Mauvais Joe, le nouveau Maladie, c'est ce qui arrive. Et Olivia Rodrigo, on adore, juste avant, c'est Drop Dead.

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0: 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En non-stop, Tom Love Stromae, c'est des fleurs. Je rajoute un petit souvenir. David Guetta et Kelly Rowland, c'est When Love Take Over.
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0: ça, c'était la musique. David Guetta, Kelly Rowland, c'est sur votre radio When Love Takeover. Bon, évidemment, ça aussi, c'est de la musique. Ben Tove Lo oui. Et le Belge, Stromae, rappel, victoire de la France la semaine dernière, 4-1, c'était lundi dernier.
1: Ça commence à dater maintenant. En attendant, ça, c'est du jour, les stations les moins chères.
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3: Pour le samplon 95, direction l'Intermarché de Domarin aujourd'hui, par exemple, comptez 2,23€. C'est un peu moins cher, sinon, dans les Leclerc de Tignoget-Mézieux de

rond-point, 2,21€ aujourd'hui. Même prix sinon au carrefour de l'île d'Abo. Et concernant le gasoil, vous pouvez vous rendre par exemple chez Auchan à Vézerons, 2,26€ aujourd'hui, 2,25€ sinon toujours dans les Total Energy de la Tour du Pin, de Tignes-Jamézieux, de l'île d'Abo et de Bourgoin. Et enfin, c'est encore une fois 2,24€ sinon à l'Intermarché de Morestel.

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1: Katy Perry, Hot and Cold, après Temper City, c'est Self Aware.
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1: Mais avant, on fait un point sur l'info et la météo de demain, Teddy Marazen.
3: Un début d'automne aux airs de printemps en Isère. Quelques rares passages nuageux vont encore faire quelques apparitions demain, mais dans l'ensemble, c'est une nouvelle fois le soleil qui va largement dominer. Ce sera d'ailleurs comme ça une bonne partie de la semaine. Et pour les températures, prévoyez une minimale de 9 degrés pour demain matin à Eyrieux et Villefontaine, et il fera jusqu'à 24 degrés l'après-midi à Bourgoin et Domarin. Une nouvelle semaine de mobilisation s'ouvre pour les lycéens avec un appel national à la grève demain pour réclamer davantage de moyens dans l'éducation nationale, des classes moins chargées et une réforme de Parcoursup. Malgré l'annonce de 3000 professeurs remplaçants, la colère ne retombe pas. En parallèle, un retour des gilets jaunes est annoncé samedi sur fond de hausse des prix des carburants. Les autorités redoutent une convergence des mouvements sociaux à quelques jours des vacances de la Toussaint. Et justement, à Grenoble, la situation était encore tendue ce matin devant les lycées Vaucanson et Louise Michel, avec des poubelles incendiées et des tirs de mortier d'artifice en direction des CRS qui ont répliqué par des charges. Devant le lycée Champollion, plusieurs dizaines d'élèves ont maintenu le blocus et ont reçu le soutien d'une trentaine de professeurs qui partagent leurs revendications et dénoncent une répression policière jugée démesurée. Et dans l'actualité, également, 54 brebis ont été retrouvées mortes dans un alpage de Villard-de-Lans dans le Vercors après une attaque attribuée à plusieurs loups. Les faits se sont produits dans la nuit de jeudi à vendredi dans le secteur de la Fauge. Une nouvelle attaque qui intervient un mois et demi après la mort de 64 brebis près de Vassion en Vercors. Face à ces attaques, le gouvernement prévoit d'augmenter le quota de loups pouvant être abattus de 21 à 23% de la population recensée en France. Et on termine par un mot de rugby avec le CSBJ qui reçoit Carcassonne. C'est déjà la 8e journée de National. Objectif pour nos Bergaliens, se relancer après une défaite 25 à 29 ce week-end du côté d'Orléans. Coup d'envoi du match vendredi soir à 19h30 au stade Pierre-Ajon.
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0: Katy Perry pour vous souhaiter un bon début de soirée, c'est Hot and Cold.
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0: Avec les loups, le retour des enquêtes de Matou tout de suite maintenant.
2: Énorme enquête, c'était l'événement ce samedi soir. Merci Nikos d'ailleurs de nous préserver ta présence en studio.
0: Il est sympa, il vient souvent dans la famille Nikos Aliagas.
2: Il est cool.
0: Merci beaucoup ça.
2: Il y avait le début de la Starac, vous étiez nombreuses et nombreux, la famille, à avoir regardé. Toi aussi Jérém, t'as regardé, t'as adoré.
0: Ah, moi j'étais comme un fou, hein. Franchement c'était incroyable.
2: Est-ce que t'as déjà un ou une préférée parmi les 17 candidats?
0: J'ai bien aimé Amel.
2: Ok, ouais.
0: Celle qui fait, je crois, un peu polémique. Enfin, bon, pas elle directement.
2: Non.
0: Mais ma préférée, c'était Zoé. Bah, okay. Si vous n'avez pas regardé, ça vous dit rien du tout. Mais
2: non, voilà, j'avoue que moi, j'ai pas regardé. Mais moi, j'ai surtout suivi la polémique qu'il y a eu parce que parmi les 17 candidats.
0: Il y a toujours des gens qui disent quelque chose, de toute façon.
2: C'est ça. Et bah, il y en a sondé filles de, fils de, notamment Lilou. C'est la fille d'un humoriste belge qui est très connu pour le coup là-bas, de François Pirette.
0: Ok.
2: Il y a Amel. C'est la fille de Julien Brun. C'est le commentateur de foot très connu, notamment qui était pendant la Coupe du Monde sur M6 avec Samuel Umtiti.
0: Bah après, moi je comprends, mais c'est pas parce que t'es fils d'eux ou fille d'eux que si t'as du talent.
2: On est bien d'accord. Et après, ce qui fait un peu plus polémique au niveau TF1, etc., c'est Isabella, parce qu'elle, elle a déjà joué dans Joséphine Ange Gardien avec Mimi Mathy. Elle était souvent là.
0: Et elle a les yeux bleus, Isabella.
2: Et le vert. Ah non.
0: En attendant, on profite. Teddy Swims, Mr. No Hittle, c'est ce qui arrive. Et un classique de la section d'assaut. Oui, oui, vous avez bien entendu.
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0: Teddy Swims, Mr Know It All dans la radio de Bourgoin. Et avec vous, on vous accompagne dans tout le Nord et Zère, on est aussi dans l'Ain, du côté de Belley. Coucou et bienvenue notamment à Elodie qui nous écoute. On revient sur les bons plans de la région.
1: Et c'est l'énorme match de la semaine pour tous les fans de l'Olympique lyonnais. Ligue Europa, on reçoit les Anglais de Crystal Palace chez nous au Groupama Stadium. Ce sera jeudi soir, le coup d'envoi, 18h45, deuxième journée d'Europa League.
0: Et t'as oublié de dire quelque chose.
1: Quoi?
0: On va gagner.
1: Ah bah évidemment, évidemment, on va pas aller regarder le match pour perdre, ce sera un peu nul, non?
0: Direction le Groupama Stadium, on souhaite un bon match à tous les copains lyonnais. Section d'assaut dans les classiques autres radio, c'est ma direction.
2: Pour personne d'autre. On tient juste à dire que le pont qui mène au succès est un pont fragile.

0: Bugel, Moving to the Sun sur Haute Radio. Et on a encore plein de choses à faire. Jusqu'à 19h dans la famille, toujours, on peut envoyer jouer en family 07 57 84 11 11. 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
1: 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En attendant, dans même pas 5 minutes, retour de l'info qui va radicalement changer votre vie, votre début de semaine.
0: Ça, on adore.
1: Aujourd'hui, moi, je vais vous parler, c'est la fête nationale de l'Espagne en ce 12 octobre. L'Espagne détient un record plutôt sympa dans le Guinness Book des records, ça concerne la nourriture en global. À votre avis, c'est quoi ce record que les Espagnols détiennent?
0: Record du monde, hein.
1: Record du monde.
0: Moi, mon info pour vous la péter ce soir à la maison dans 5 minutes, je vais vous apprendre, comme je suis un peu dans les travaux actuellement,
1: oui.
0: À un moment ce week-end, je me suis dit, pourquoi un mètre, ça fait un mètre?
1: Et tu te poses des questions.
0: Ouais, bah faut faire des pauses. Et bah j'ai la réponse.
1: La réponse après les Offenbach et surtout un petit souvenir de Coldplay, A Sky Full of Stars.

0: Coldplay, A Sky Full of Stars dans la famille.
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0: Le retour des deux infos pour vous la péter ce soir à la maison ou au pire demain à la machine à café avec vos collègues. Deux infos incroyables mais pourtant bien vraies.
2: Info spéciale Espagne. De mon côté, parce que le 12 octobre c'est la fête nationale espagnole et les Espagnols ils ont un record plutôt sympa. Dans le Guinness Book des records, ça parle pas du tout de plage, Aikida, etc. C'est un record de nourriture parce que les Espagnols ont le plus vieux restaurant au monde qui a été ouvert en 1725 à Madrid.
0: Ah, c'est intéressant.
2: Si jamais vous allez à Madrid, passez-y, ça s'appelle le Sobrino de Botines. On y mange principalement du porc. Les végétariens, je suis désolée Jérém, tu n'auras pas grand-chose à manger là-bas. Mais voilà, c'est le plus vieux restaurant du monde. Il est à Madrid, ouvert en 1725.
0: 1725, et moi mon info.
2: Oui.
0: Info incroyable mais aussi vraie, puisque comme je suis un petit peu dans les travaux ce week-end, voilà. À un moment, je me suis dit, mais pourquoi un mètre? Ça fait un mètre.
2: C'est une excellente question et je n'ai pas la réponse. Apprends-nous, Jérém.
0: Eh bah, l'histoire nous répond. Ça date de 1791, lors de la Révolution française. Après la prise de la Bastille, en gros, les manifestants et nous, la France, on a voulu faire table rase de toutes les anciennes mesures.
2: Ok.
0: Par exemple, avant, en Bretagne, on mesurait avec des perches. À Paris, c'était avec des pieds. À Marseille, c'était avec les palmes. C'est les pommes de main, les palmes.
2: D'accord, merci.
0: Et du coup, ils ont voulu créer le mètre. Donc voilà, ça date de la Révolution française.
2: Ok, donc le mètre est plus jeune que le restaurant à Madrid.
0: Appelez-moi maître, désormais.
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2: Oh, grand maître, dis-nous quelle musique arrive.
0: Eh ben, je peux vous répondre. Joseph Kamel, Vita, ça fait du bien d'être considéré. Si jamais, après la reprise...

0: tout simplement la meilleure playlist de la région. C'est là, ça continue.
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0: Avec les oublis du jour de ce 12 octobre, c'est lundi, dernière semaine avant les vacances scolaires, ça arrive. Hein.
2: On n'a pas parlé des annives du jour 12 octobre. Bonne annive à vous. Vous êtes né le même jour que l'acteur australien Hugh Jackman.
0: Ah ouais, c'est quand même la classe. Ah tiens d'ailleurs, tout à l'heure, si vous n'étiez pas là, on a offert le cadeau à Mathilde puisque c'était ton anniversaire.
2: Oui, ce week-end, samedi.
0: 28 ans pour Mathilde et je vous avais demandé votre aide. On vous lui a offert, grâce à vous, auditeurs de la famille, une superbe, incroyable paire de chaussettes antidérapantes en forme de chat.
2: Ouais, c'est des chaussettes en plus moumoutes et tout. Franchement, j'ai passé toute l'émission comme ça, là, un peu relou de devoir remettre les chaussures pour partir, quoi.
0: Bah, pour l'odeur, c'est... Moi, je suis pas mécontent. On va vous remettre le replay en vidéo oui. Sur l'Insta et le Facebook de la radio avec plaisir. Et juste, dernière chose, tu nous as pas raconté, mais on veut savoir quand même, c'est notamment Emilien qui nous a demandé la question. Qu'est-ce que tu as fait pour ta journée d'anniversaire?
2: Eh ben, mon mari m'a emmené faire du shopping. Et genre... j'avais carte blanche.
0: Non.
2: Je me suis acheté des fringues et des chaussettes.
0: Il t'a invité au resto, j'espère?
2: Bah, bien sûr. Avec le conjoint.
0: Ah ouais. Non, ça m'étonne pas. Connaissant un peu la personne, oui. Ça m'étonne pas. Ça, pour le coup, c'est réellement offert. Ariana Grande, le nouveau. C'est ce qui arrive après Take It le temps.
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0: avec Mathilde. Évidemment, demain, soyez là, 16h. 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
3: Pour le samplon 95, direction l'Intermarché de Domarin aujourd'hui, par exemple, compté 2,23 €. C'est un peu moins cher sinon dans les Leclerc de Tignoget-Mézieux de Bourgoin, 2,21 € aujourd'hui. Même prix sinon au carrefour de l'île d'Abo. Et concernant le gasoil, vous pouvez vous rendre par exemple chez Auchan à Vézerons, 2,26 € aujourd'hui, 2,25 € sinon toujours dans les Total Energy de la Tour du Pin, de Tignoget-Mézieux, de l'île d'Abo et de Bourgoin. Et enfin, c'est encore une fois 2,24 € sinon à l'Intermarché de Morestel.

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1: Un début d'automne aux airs de printemps en Isère. Quelques rares passages nuageux vont encore faire quelques apparitions demain, mais dans l'ensemble, c'est une nouvelle fois le soleil qui va largement dominer. Ce sera d'ailleurs comme ça une bonne partie de la semaine. Et pour les températures, prévoyez une minimale de 9 degrés pour demain matin à Eyrieux et Villefontaine, et il fera jusqu'à 24 degrés l'après-midi à Bourgoin et Domarin. Une nouvelle semaine de mobilisation s'ouvre pour les lycéens avec un appel national à la grève demain pour réclamer davantage de moyens dans l'éducation nationale, des classes moins chargées et une réforme de Parcoursup. Malgré l'annonce de 3000 professeurs remplaçants, la colère ne retombe pas. En parallèle, un retour des gilets jaunes est annoncé samedi sur fond de hausse des prix des carburants. Les autorités redoutent une convergence des mouvements sociaux à quelques jours des vacances de la Toussaint. Et justement à Grenoble, la situation était encore tendue ce matin devant les lycées Vaucanson et Louise Michel avec des poubelles incendiées et des tirs de mortiers d'artifice en direction des CRS qui ont répliqué par des charges. Devant le lycée Champollion, plusieurs dizaines d'élèves ont maintenu le blocus et ont reçu le soutien d'une trentaine de professeurs qui partagent leurs revendications et dénoncent une répression policière jugée démesurée. Et dans l'actualité, également 54 brebis ont été retrouvées mortes dans un alpage de Villard-de-Lans dans le Vercors après une attaque attribuée à plusieurs loups. Les faits se sont produits dans la nuit de jeudi à vendredi dans le secteur de la Fauge. Une nouvelle attaque qui intervient un mois et demi après la mort de 64 brebis près de Vassion en Vercors. Face à ces attaques, le gouvernement prévoit d'augmenter le quota de loups pouvant être abattus de 21 à 23% de la population recensée en France. Et on termine par un mot de rugby avec le CSBJ qui reçoit Carcassonne. C'est déjà la 8e journée de National. Objectif pour nos Berjaliens, se relancer après une défaite 25 à 29 ce week-end du côté d'Orléans. Coup d'envoi du match vendredi soir à 19h30 au stade Pierre-Ajon.

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1: 2% des Américains qui exercent ce métier ont déjà été poursuivis en justice. Mais de quel métier on parle ?
2: Les coiffeurs, allez.
1: Ah oui, exactement. Ah. C'est 2% des coiffeurs américains qui ont déjà été poursuivis pour une coupe ratée.
2: Waouh.
1: Et d'ailleurs, il y a une Américaine qui a réussi à gagner 250$ comme ça. C'est pas mal, 250$.
2: Ah oui, quand même.
1: Moi, je vous le dis, j'aurais dû y aller d'ailleurs. Il y a un mois.
2: Ouais, encore aujourd'hui.
1: Comment ça, encore aujourd'hui ?
2: Je pourrais
3: retourner. 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